0: c'est à droite.
1: C'est moi aussi qui est à droite. Et bien, lance ton chrono. 5, 4, 3, 2, 1, rideau.
2: Qu'est-ce qu'elle a ?

tandis que le vaisseau blanc s'éloignait sans bruit, nous aperçûmes au loin, à l'horizon, les tours d'une grande cité. 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C'est là que se trouvent tous les mystères que l'homme a essayé en vain de percer.

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apparemment sans obéir à une quelconque intelligence raisonnée, ce qu'il est convenu d'appeler le bonheur.